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1: Bon dimanche matin à l'antenne de Boulevard 102.1. J'espère que vous allez bien. Je m'appelle Audrey Pinchot. On s'installe ensemble jusqu'à 10h dans le Rock'n'Chill avec la montadine de bonne musique. Gin Blossoms s'en vient. Oasis, Sixpence None the Richer. Il y aura Everlast également, 21 Pilots. Et on part ça ce matin avec Teddy Swims. Lose Control, et c'est une version un peu plus acoustique qu'on s'offre. Et voici à Boulevard 102.1. Bon matin!

Hey, salut, c'est Gravel. J'espère que vous profitez à fond de cette belle et grande fin de semaine de 3 jours où, entre autres, on s'amuse à spotter les meilleurs covers de l'histoire du rock et de la musique. C'est quoi votre préféré à vous autres? Est-ce que vous allez découvrir des chansons que vous pensiez que c'était des tunes originales puis que finalement, ben, c'était la copie d'une chanson de quelqu'un d'autre? On va apprendre plein d'affaires, on va faire plein de découvertes puis on en profite pour recharger les batteries tout le week-end. Mardi, évidemment, on va être de retour à 7h55 dans le pit stop, à 14h avec la gang du retour. 3 belles journées de détente. Prenez soin de vous, prenez soin des vôtres. Ensemble, prenons soin des autres. À mon

0: 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On est international avec cette application-là. Au retour de la pause, il y a Nickelback qui s'amène avec How You Remind Me, un des classiques, j'ai envie de dire, de mon enfance. Je chantais cette chanson-là, j'avais 3 ans, haute comme 3 pommes dans le derrière du char. Ma mère était plus capable. Simple Plan s'en vient également avec Welcome to My Life. Ça, voyez-vous, je l'ai chanté pas mal par cœur, mais j'étais rendue un peu plus ado à casser les oreilles de mes proches aussi. C'est une version un peu plus acoustique qu'on s'offre dans les prochaines minutes. Vous êtes dans le Rock and Chill jusqu'à 10h. Je m'appelle Audrey Pinchot. C'est un plaisir d'être avec vous.
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Runaway Train qu'on vient d'entendre à Boulevard 102. Vous dire à quel point j'attendais la prochaine qu'on va écouter ensemble dans les minutes suivantes. Une toune de Nickelback que je connais depuis tellement longtemps. J'ai l'impression que c'est une des premières chansons que j'ai appris par cœur. Et je ne crois pas les gens qui n'aiment pas cette chanson-là de Nickelback. Impossible. How You Remind Me, c'est une version un peu plus dépouillée qu'on s'offre ce matin à Boulevard 102.

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2: Justement, Finger Eleven, c'était Shine Down avec Second Chance et je profite de leur présence dans le Rock'n'Chill pour vous rappeler que le 29 mai prochain, dans à peu près deux semaines, on aura enfin leur huitième album entre les mains, album qui va s'appeler Eight. On est très original du côté de la troupe de Brent Smith. Et ils seront au spectacle le 15 juillet du côté du Centre Vidéotron en plein festival d'été de Québec. On a déjà plusieurs chansons qui se retrouvent sur cet album-là pour ce qui est de Shine Down. Très hâte de voir à quoi va ressembler le son. On devait avoir le produit final l'été passé au départ et ça a été repoussé. Donc, dans deux semaines, on aura l'album entre les mains. Au retour de la pause, Weezer est là, Jelly Roll est là également, The Killers et Three Days Grace en vient.
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C'est une des chansons qui l'a fait connaître, Need a Favor. On vient d'entendre Jelly Roll, qui sera du côté des Plaines d'Abraham cet été au Festival d'été de Québec. Si je ne m'abuse, pour fermer le FEC 2026, ça va être tout qu'un spectacle. Je sais pas à quoi ça ressemble en plein air, mais j'étais là du côté du Centre Vidéotron quand il a fait son show avec Josh Ross, de mémoire, en première partie. Écœurant. Vraiment bon. La seule affaire que j'espère, c'est que quand il est venu au Centre Vidéotron, il a amené un chum de gars pis sa blonde chanter en première partie. Et c'était épouvantable. Ma foi que c'était mauvais. J'espère vraiment qu'il nous réserve pas le même genre de surprise pendant son spectacle. Quoique la beauté avec le FEC, c'est que les premières parties sont déjà décidées. Mais tu sais, on sait jamais des fois ces artistes-là. Je nous le souhaite vraiment pas, mais Jelly Roll donne tout qu'un show. On va avoir du fun cet été. Dans les prochaines minutes, The Killers avec Human. Et à l'instant, Three Days Grace avec Never Too Late dans le Rock and Chill.

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1: Hey, si vous venez de vous joindre de la partie, ben vous êtes dans le Rock and Chill à Boulevard 102. Bon matin, bon dimanche. J'espère que tout le monde va bien. 88 971 102, c'est pas mal la meilleure façon de me

0: On est sur YouTube, on a une chaîne YouTube, on est sur TikTok même, on est sur Twitter, on est un peu partout. Je sais pas pourquoi je le mentionne encore, on dirait que ça me fait toujours rire, mais on est même sur Blue Sky. Vous savez pas c'est quoi? C'est la petite application là qui a été fondée pour essayer de d'éviter Twitter. Ça a pas tant fonctionné, mais c'est encore actif. Il y a pas mal de gens qui publient encore sur Blue Sky, mais on n'est pas une très grande communauté. Boulevardier, si jamais. Au retour de la pause, il y aura The Smashing Pumpkins, Chris Cornell avec Black Hole Sun, Alex Warren avec sa grande chanson Ordinary et Collective Soul dans les prochaines minutes avec The World I Know.
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Si vous êtes à l'écoute du Rockin' Chill, je suppose, j'ose espérer que vous aimez la musique. En fait, c'est sûr que vous aimez la musique. Il y a toujours les nouveautés musicales qui sortent le vendredi et j'ai une suggestion d'écoute à faire pendant le long week-end, si jamais ça vous parle. The Franklin Electric, qui est un band de chez nous, de Montréal en réalité, du Québec, donc, a sorti son EP, son nouvel EP qui s'appelle Something More, vendredi, 6 chansons. Et mon coup de cœur personnellement sur ce EP-là s'appelle Roses. Si jamais vous avez la chance de faire un petit tour, j'aime tellement le genre de The Franklin Electric. Si vous connaissez pas, ben c'est un groupe qui fit parfaitement avec le festival Cigale qu'on a généralement à la mi-août, où t'es sur le bord de la baie de Beauport avec les vagues, le coucher de soleil. On est vraiment dans ce genre de mood-là. Ça fait très rock and chill aussi. C'est vraiment un bon EP. Je l'ai écouté quelques fois jusqu'à maintenant, depuis vendredi. Puis gros coup de cœur. Donc, c'est ma suggestion du week-end, si jamais ça vous intéresse. Puddle of Mud s'en vient pour ce qui regarde le rock and chill. Il y aura également Traders Down dans les prochaines minutes. Et Alex Warren, c'est pas mal maintenant, j'allais dire maintenant. Avant, on a Chris Cornell. J'étais un peu trop basse, là. Ça va trop vite, mon affaire. Ordinary s'en vient, mais Chris Cornell est là avec Black Olsen. Vous êtes à Boulevard 102.1, bougez pas, on revient. 88 971 102.1, texto.

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2: Comment ça marche le long week-end de votre côté? Est-ce qu'il y en a qui travaillent, qui n'ont pas de long congé? Ça se peut. J'en ai un à la maison, moi, qui est obligé de travailler demain, puis il n'y aura pas de repos de 3 jours. Là. Ça, c'est que moi dans le couple. Vous, ça marche comment? Est-ce qu'il y en a qui travaillent? Est-ce que vous êtes partis en long week-end? Vous avez tiré ça en prenant une vendredi? On met ça à 4, puis on bouge un peu à travers le Québec. 88-971-1021, j'ai le goût de vous lire ce matin. Dans les prochaines minutes, on n'est pas en reste niveau musique. Je veux saluer l'ami John Pedula, d'ailleurs, qui est notre directeur musical qui fait généralement de la magie avec ce show-là. On a Daughtry, Bon Jovi, John Mayer, Zach Bryan, ça vient avec Something in the Orange. Et au retour de la pause, ce sera Traders Down avec Here Without You. Ça, c'est le genre de tune où tu montes le son bien comme du monde dans le plafond puis tu chantes.
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Hey, salut, c'est Gravel. J'espère que vous profitez à fond de cette belle et grande fin de semaine de 3 jours où, entre autres, on s'amuse à spotter les meilleurs covers de l'histoire du rock et de la musique. C'est quoi votre préféré à vous autres? Est-ce que vous allez découvrir des chansons que vous pensiez que c'était des tunes originales puis que finalement, ben, c'était la copie d'une chanson de quelqu'un d'autre? On va apprendre plein d'affaires, on va faire plein de découvertes puis on en profite pour recharger les batteries tout le week-end. Mardi, évidemment, on va être de retour à 7h55 dans le pit stop, à 14h avec la gang du retour. 3 belles journées de détente. Prenez soin de vous, prenez soin des vôtres. Ensemble, prenons soin des autres. À mardi, la gang!

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1: Vous dire à quel point je me tanne pas de cette chanson-là. On vient d'entendre Zach Bryan avec Something in the Orange. Gros coup de cœur. Première fois que je l'ai entendu, elle était même pas interprétée par Zach Bryan. C'était l'ami Hello Derry qui l'a chanté du côté de notre station ce week-end avec notre récipiendaire de trophée, Steven Croato. C'était vraiment un beau duo qui a été fait en direct du 91.9 dans le Rock Band de Martin Dallaire. J'avais vraiment pogné des frissons. Je m'étais bien écouté l'original avec le temps après ça. Puis maintenant, vendu, bien vendu. Au retour de la pause, il y aura Bon Jovi et Daughtry avec What About Now. Vous êtes à Boulevard 102.1 dans le Rock and Chill jusqu'à 10h. On est ensemble.
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Wow, John Mayer avec Daughters qu'on vient d'entendre à Boulevard 102.1. Dans les prochaines minutes, c'est un coup de cœur que je vous présente. La version originale est très bonne, mais pour moi, sa version dépouillée, sa version acoustique est encore meilleure. Youngblood qui a sorti Zombie dans la dernière année. Et je ne me peux plus de l'entendre et de l'écouter, cette chanson-là. Donc, c'est un plaisir de l'écouter avec vous ce matin. La voici à Boulevard.

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1: Quelle bonne toune pour terminer l'émission. C'était Osher avec Too Sweet, sorti en 2024 déjà. Colosse s'en vient dans les prochaines minutes avec le Boulevard du Rock. Manquez pas les Colosses du Rock à partir de 15h. Le spécial cover se poursuit en passant hein, aujourd'hui. Demain, c'est encore une journée de congé ici à Boulevard 102.1. Je vous en souhaite une aussi. Si vous travaillez, ben, on vous accompagne, inquiétez-vous pas. Et la programmation régulière qui reprend mardi 6h dans Marceau le matin. Je m'appelle Audrey Pinchot. Je vous en souhaite une belle. Salut là.
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2: Je vous souhaite un bon dimanche jusqu'à 15h. C'est le Boulevard du Rock en émission spéciale parce que long week-end de 3 jours et on a une belle petite thématique, des reprises, plein de covers pour vous autres. Pas juste de ça, mais il va en avoir pas mal plus qu'à l'habitude. J'ai vu passer un Bad Wolves avec Zombie, reprise des Cranberries, du Goldfinger aussi avec 99 Red Balloons, ça va être là, ainsi que du Cinder et Careless Whisper. Mais là, on va commencer ça avec Fall Out Boy, band qui aime beaucoup faire des reprises. Ils ont fait un paquet dans leur carrière. Tu sais, je pense à la chanson thème de Ghostbusters ou encore What's This sur le film L'étrange Noël de Monsieur Jack de Tim Burton ou encore une reprise de Joy Division avec Love Will Tear Us Apart. Ils ont même fait du Whitney Houston avec I Wanna Dance With Somebody ainsi que du Elton John avec Saturday Night's Alright for Fighting qui ressemble à ça juste ici.

En passant, il y a aussi Nickelback qui font une maudite bonne version de cette tune-là de Elton John. Mais là, ce qu'on a décidé de vous jouer pour commencer tout ça, c'est une reprise de Billy Joel qui, lui, dans la version originale We Didn't Start the Fire, il relatait les événements marquants de 1949 jusqu'à 1989. Quand Fall Out Boy l'ont reprise, il reprenait où Billy Joel avait arrêté, donc de 89 jusqu'à la date de sortie de la reprise en 2003. C'est avec ça qu'on commence dans le boulevard du rock à Boulevard 102.1.

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1: Pour leur légendaire passage au MTV Unplugged en 1993, Nirvana a surpris tout le monde en évitant la plupart de leurs gros succès radio pour plutôt jouer 6 reprises quand même assez magnifiques, puisées dans le folk, le blues et le rock alternatif. On comptait là-dedans Jesus Doesn't Want Me for a Sunbeam, reprise du groupe de Vaseline's. Il y avait aussi Plateau, Omi et Lake of Fire, 3 reprises du groupe Meat Puppets. Il y avait aussi une chanson traditionnelle folk blues calquée sur la version du bluesman Lee Belly pour Where Did You Sleep Last Night, ainsi qu'une reprise du légendaire David Bowie pour The Man Who Sold the World.

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3: Aujourd'hui, alternant soleil et nuages avec un max de 17 degrés. Ce soir, la nuit prochaine, quelques nuages, minimum le plus 3 avec un risque de gel. Pour demain, lundi, ennuagement tôt le matin, il y a 60% de probabilité d'averse tard le matin et en après-midi, max de 17 là aussi. Mardi, juste des averses avec un max de 16.
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Sur Incubus avec Pardon Me qui vient compléter cette séquence de rock. On n'est pas 100% cover, on les saupoudre ici et là dans notre programmation. Avant de retourner en musique avec un cover, justement, juste vous dire que du réveil pour les fans du Canadien, hein, aujourd'hui, belle petite dégelée du côté du Centre Bell. Hier, victoire des Sabres 8-3 sur le CH. Ça force donc l'avenue de match numéro 7. C'est demain, c'est à 7h30. On peut encore se rendre du côté du Centre Vidéotron pour aller voir ça en gang. C'est sur Ticketmaster, c'est 12 piastres seulement, puis les profits qui sont remis à des bonnes causes. Pour ce qui est des finales de conférence du côté de l'Ouest, ça commence mercredi à 8h entre les Golden Knights et l'Avalanche, et les Hurricanes qui se reposent depuis un bon petit bout de temps, pas encore perdu, 8 victoires, 0 défaite dans les séries. Donc eux autres attendent qui va être leur opposant entre les Canadiens et les Sabres. Ça va avoir lieu jeudi, cette game-là. Reprise de Don Henley, l'ancien membre du groupe The Eagles, par The Ataris. On y va avec The Boys of Summer à Boulevard 101.1.

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1: Il n'y avait pas juste une game des Canadiens. Hier, c'était aussi le tout premier gala MMA de Most Valuable Promotions MVP avec la gang de Jake Paul qui était diffusée en direct sur Netflix. Il y avait Jade Masson-Wong contre Aline Pereira. Un combat extrêmement serré finalement. La Québécoise qui s'est inclinée par décision partagée. Il y avait aussi Nate Diaz contre Mike Perry. Malheureusement pour Diaz, Perry qui a infligé des bonnes coupures au visage. Ça avait l'air d'un film d'horreur là, dans l'octogone. Il était complètement aveuglé par le sang. Puis le combat qui a été arrêté par son coin avant le début du troisième round. Et finalement, je n'ai pas le temps de faire tout le tour de la carte, là, mais combat principal, Ronda Rousey contre Gina Carano. Fallait pas cligner des yeux, les amis, parce que Rousey a été fidèle à ses grandes années. Elle a projeté Carano au sol en partant pour la soirée et la faire abandonner avec sa célèbre clé de bras après seulement 17 secondes du premier round. Rousey qui a confirmé sa retraite définitive juste après le combat. Elle veut faire plus de petits bébés. Guns N' Roses, reprise de Linda et Paul McCartney qui s'appelait The Wings. Voici Live and Let Die à Boulevard 102.1.

Shine Down avec Searchlight. Ça va se ramasser sur leur 8e album studio qui sort pas vendredi, qui s'en vient l'autre d'après, le 29 mai. Vont débarquer du côté du centre Vidéotron le 15 juillet prochain. Billets en vente sur Ticketmaster. On s'arrête un tout petit peu, séquence de rock de l'autre côté de la pause, puis on va starter avec ça ici. 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
23: Aujourd'hui, alternance soleil-nuage avec un max de 17 degrés.

0: aussi. Mardi, malheureusement, juste des averses avec un max de 16.
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The Offspring, Why Don't You Get a Job, qui vient compléter cette séquence de rock. Dans quelques minutes, je vais avoir une pièce originale de l'artiste Somber avec 12 to 12. On va venir nous rendre visite, oui, à Coachella, à Montréal, mais surtout du côté du festival Phono au campus de l'Université Laval au mois de septembre prochain. Il était de passage du côté de Coachella il y a 2-3 semaines aussi. Fait une maudite bonne reprise avec l'aide de Billy Corgan des Smashing Pumpkins. Belle petite version de 1979. Mais surtout, maudite bonne reprise de Radiohead aussi avec Fake Plastic Trees qui ressemble à ça juste ici.

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1: Pendant la longue fin de semaine de la fête des Patriotes, Boulevard qui vous propose les meilleurs covers pour un Boulevard du rock bien spécial. On explore des reprises qui ont marqué l'histoire de la musique, parfois jusqu'à surpasser les versions originales. Nirvana qui reprend du Bowie, Guns N' Roses qui revisite Bob Dylan, Chris Cornell aussi qui transforme Prince, ainsi que Disturbed qui donne une nouvelle vie à Simon & Garfunkel. C'est exactement ce qu'on souligne ce week-end sur Boulevard, les covers les plus marquants, les plus puissants et les plus incontournables. 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Reprise qui est assez différente de l'original, qui date de 1978 par Gloria Gaynor. I Will Survive, version Cake, 1996 à Boulevard 102.1.

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1: Plein, plein, plein de bonnes reprises. C'est pas dans ma programmation, mais j'avais le goût de vous faire découvrir deux bonnes reprises. Le chanteur de Deftones qui a plusieurs projets parallèles, dont un qui est un petit peu plus électropop, influencé des années 80. Ils ont fait deux bons petits covers dans les dernières années. Premièrement, reprise de Q Lazarus. Vous rappelez-vous de Goodbye Horses? Ça ressemble à ça ici, la reprise.

Donc, petite suggestion, le groupe Crosses avec le chanteur de Deftones avec Goodbye Horses ainsi que One More Try. Là, c'est une reprise de Bob Seger. Voici Metallica, Turn the Page à Boulevard 102.1.

0: temps de s'arrêter un tout petit peu. J'ai des détails météo pour vous autres. De l'autre côté de la pause, une belle petite séquence de rock avec du Moist U2, The Black Keys, Jelly Roll et STP, ainsi que ça ici.
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6: Pour aujourd'hui, alternance soleil-nuage, max de 17.

0: aussi. Mardi, des averses max de 16 et mercredi, alternance soleil nuages max de 22.
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Moist avec Resurrection pour compléter cette séquence de rock. On va poursuivre avec une belle petite reprise dans pas long. Petite suggestion aussi, des fois, il y a des reprises qui sont quand même fidèles à l'original. D'autres fois, c'est complètement revisité. Je pense à Sleep Token qui ont fait une reprise vraiment, mais vraiment pas méchante, toute douce de Hey Ya de Outkast. 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
1: Spécial le cover toute la fin de semaine. Demain, je vais être là aussi pour vous présenter plein d'autres bonnes reprises. J'ai vu du Limp Bizkit qui font Behind Blue Eyes ou encore Panic at the Disco et le classique Bohemian Rhapsody. Du Disturb avec Land of Confusion ou encore Five Finger Death Punch avec House of the Rising Sun. Petite suggestion avant de retourner en musique. Selon moi, c'est le groupe de rock le plus sous-estimé de tous les temps. Le groupe Clutch qui, comme les Foo Fighters, ont repris une toune de CCR, Fortunate Son, sans rien enlever à Dave Grohl. Je trouve vraiment que la version Clutch est meilleure. Extrait, s'il vous plaît.

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1: Sortie d'album vendredi dernier, Primus, qui débarque avec un EP, un mini-album de 4 chansons. Il y avait déjà 2 chansons qui étaient déjà disponibles. Premièrement, une collaboration avec le groupe Pussifer, qui est un projet parallèle de Maynard James Keenan, chanteur de Tool et A Perfect Circle, pour Little Lord Fentanyl. Il y a aussi une version live d'une vieille toune des années 90 sur le Brown Album. Et les 2 nouvelles tounes qu'on n'avait pas encore entendues, composition originale pour The Old Grizz, et tant qu'à dans la thématique cover dans cette fin de semaine de 3 jours. Ils ont aussi une reprise de Holy Diver de Ronnie James Dio. Là, je me disais, Les Claypool n'est jamais capable de chanter cette tune-là. Ah, c'est pas lui qui chante, c'est un certain clown qui s'occupe du vocal qui s'appelle Puddle Speedy Party et ça ressemble à ça juste ici.

Pas méchant pantoute, nous autres, on retourne en musique avec le groupe sud-africain Cedar, reprise du duo Wham avec George Michael. Voici Careless Whisper à Boulevard 102.

0: Office avec le petit homme lion. On s'arrête un tout petit peu. Détail météo pour vous autres, puis une séquence de rock de l'autre côté de la pause avec les Foo Fighters, Blind Men on Theory of a Dead Man, Collective Soul, Three Doors Down et du bon vieux System of a Down.
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0: généralement ensoleillé pour le restant de la journée. Max de 17 ce soir. L'année prochaine, quelques nuages, minimum de plus 2. Risque de gel au sol. Demain, lundi, ennuagement tôt le matin. 60% de pluie tard le matin et en après-midi. Max de 17. Mardi, des averses, max de 16. Et alternance de soleil et nuages pour mercredi avec un max de 22.
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Les Foo Fighters avec Under You pour terminer cette séquence de rock. Avant d'y aller avec une reprise à la saveur ska punk par Real Big Fish, si vous aimez ce genre de reprise-là, un peu punk rock, peut-être vous suggérez le groupe Me First and the Gimme Gimmies, super groupe avec entre autres Joey Cape de Lagwagon et Fat Mike, anciennement de NoFX. Ça tire vraiment partout leurs reprises, comme par exemple avec leur reprise de Dolly Parton, la fameuse Jolene, qui ressemble à ça juste ici.

On va retourner en musique dans les prochaines secondes. 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L'original date de 1967, c'est par Neil Diamond, la chanson Girl, You'll Be a Woman Soon, chanson qui a connu une deuxième vie sur la trame sonore de Pulp Fiction en 1994 avec la version Urge Overkill qu'on s'offre à l'instant dans le boulevard du rock. Girl.

0: Jacob Dylan, le fils de Bob, avec son groupe The Wallflowers. On vient d'entendre One Headlight. On embarque bientôt dans la dernière heure du boulevard du rock. Je vais poursuivre ça, par exemple, pour un autre 2 heures à compter de 15h jusqu'à 17h. C'est les Colosses du rock. Quelques petites reprises ici et là aussi, comme par exemple Ghost avec la reprise de Genesis, Jesus He Knows Me. Du Billy Talent avec une reprise de Rush, laquelle va falloir être patient. Mais aussi du stock de composition originale. Là, j'ai vu un Avenged Sevenfold avec Seize the Day, ça va être là. Ou encore un vieux succès souvenir de Kansas avec Dust in the Wind. Mais là, comme je vous disais, on s'arrête un tout petit peu. Et de l'autre côté de la pause, qu'est-ce que j'ai pour vous autres? Attendez un petit peu que je fouille dans mes affaires. Ah oui, Coldplay avec Talk, ça s'en vient. Du Fall Out Boy avec Thanks for the Memories. Puis de l'autre côté de la pause, une bonne vieille toune de Imagine Dragons, ça s'en vient.
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1: Fin 2017, début 2018 environ, la chanteuse des Cranberries avait écouté la version de sa chanson Zombie par Bad Wolves et l'avait tellement aimée qu'elle était censée entrer en studio pour enregistrer sa voix avec eux. Sauf que elle est malheureusement décédée par noyade accidentelle dans sa baignoire à son hôtel de Londres le 15 janvier 2018 à l'âge de 46 ans seulement, quelques heures à peine avant la session d'enregistrement prévue. Le groupe, on le comprendra, complètement dévasté par la nouvelle, ils ont décidé de sortir la chanson textuellement comme elle était, sans sa voix, mais en guise d'hommage. Bad Wolves a pris l'engagement officiel de verser l'entièreté de leur redevance et des droits d'auteur de cette chanson-là aux quatre enfants de Dolores. Ils leur ont remis un chèque de 250 000 $ sur scène quelques mois plus tard. Bad Wolves, Zombie, tout de suite à Boulevard.

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7: Pour ce soir, la nuit prochaine, ça va se refroidir pas mal. Quelques nuages avec un minimum de plus 2 seulement, risque de gel au sol. Demain, lundi, ennuagement tôt le matin, 60% de pluie tard le matin. Et en après-midi, max de 17. Des averses pour mardi, max de 16. Alternant soleil et nuages pour mercredi avec un max de 22. Et juste du soleil pour jeudi.
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Phoenix avec 1901. Dans mon prochain bloc de trois chansons, il va y avoir deux reprises. Pourquoi? Parce que pendant la longue fin de semaine de la fête des Patriotes, Boulevard qui vous propose les meilleurs covers pour un boulevard du rock bien spécial. On explore des reprises qui ont marqué l'histoire de la musique, parfois jusqu'à surpasser les versions originales. On pense à Nirvana qui reprend Bowie, Guns N' Roses qui revisite Bob Dylan, Chris Cornell qui transforme Prince, ou encore Disturbed qui donne une nouvelle vie à Simon & Garfunkel. C'était

Exactement ce qu'on souligne ce week-end sur Boulevard. 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Reprise de Toto par Weezer. Voici Africa Boulevard.

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1: Reprise de Last Kiss par Pearl Jam, l'original qui date d'une couple d'années, je vous dirais, 1964, popularisé par J. Frank Wilson and the Cavaliers. L'original qui ressemble à ça, juste ici.

Il m'en reste une petite dernière dans le boulevard du rock. On va se retrouver tout de suite après pour les Colosses du rock. Je vais avoir encore des covers pour vous autres. J'ai vu passer un Ghost avec reprise de Genesis pour Jesus He Knows Me. Il y a aussi du Billy Talent avec une reprise de Rush, laquelle va falloir être patient un petit peu. On se quitte avant de se retrouver dans les Colosses du rock avec Garbage. Voici Only Happy

0: Rose. Restez là.
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3: Bon dimanche, bienvenue dans les Colosses du rock. On va passer un autre beau 2 heures ensemble, comme à chaque samedi et dimanche, de 15h à 17h. Long week-end de 3 jours avec une thématique de reprise. Je vais avoir du Cedar qui font une toune de Wham, le duo des années 80 avec le regretté George Michael. Van Halen aussi qui font une reprise du groupe The Kinks. J'ai même vu un Billy Talent qui font du Rush. Pas juste des reprises, par exemple, j'ai vu passer Seize the Day d'Avenged Sevenfold, puis une de mes préférées de Bush avec Machine Head. Pour revenir avec les reprises, il y a presque 3 ans, le groupe suédois Ghost qui ont sorti un mini-album avec 5 covers. On retrouvait entre autres leur version de Phantom of the Opera d'Iron Maiden et même We Don't Need Another Hero de Tina Turner. Tina Turner, donc ça ressemble à ça ici, c'est pas méchant pour vrai.

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2: On vient d'entendre Green Day avec American Idiot. Et pour le solo de guitare qui est très simple, mais ultra efficace au milieu de la toune, il y a Billy Joe Armstrong qui s'était inspiré de la mélodie de la chanson I Fought The Law, popularisée par The Clash en 1979, une des plus grandes influences de Green Day. J'ai dit popularisée par The Clash parce que cette chanson-là a été écrite en 1959 par Sonny Curtis des Crickets et popularisée par les Bobby Fuller 4. Il y a aussi une version Green Day hein, de I Fought The Law qui est un copier-coller direct de la version du groupe The Clash qui ressemble à ça.

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1: Il y a une dizaine d'années, il y a des puristes qui étaient bien fâchés d'entendre Disturb toucher au classique de Simon & Garfunkel, The Sound of Silence. Softly.

Sauf que là, moi, c'est pas ce classique-là de 1966 que j'ai pour vous autres. C'est un petit peu plus récent. Pas ben ben, 1968, reprise par le groupe de Boston de Lemonheads qui ont mis ça sur leur cinquième album qui est sorti en 92. Voici Mrs. Robinson dans les Colosses du Rock.

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les Foo Fighters avec Best of You. Et pour le 40e anniversaire de l'album de Rush 2112 en 2016, il y a une édition spéciale de l'album avec un DVD live d'une performance de 1976 et un CD bonus avec des reprises. On retrouve entre autres Alice in Chains qui font Tears, Steven Wilson qui fait The Twilight Zone et aussi Billy Talent avec A Passage to Bangkok. Il y a une couple de semaines, Billy Talent qui ont enregistré une autre tune de Rush, cette fois-là de l'album de 1981, Moving Pictures. On écoute Limelight dans les Colosses du Rock.

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5: Pour ma thématique cimetière du rock, aujourd'hui, c'est une chanson de Audioslave avec Be Yourself, qui est sur leur deuxième album studio Out of Exile, sorti un 24 mai en 2005. Groupe formé à Los Angeles, en Californie, évidemment, en 2001. Super groupe qui est né de la fusion entre le chanteur de Soundgarden et les musiciens de Rage Against the Machine. Chris Cornell, chanteur et auteur-compositeur à la portée vocale légendaire de 4 octaves, qui est décédé en 2017. D'ailleurs, c'est demain le triste anniversaire de son décès. Lui s'est enlevé la vie par pendaison dans sa chambre d'hôtel à Détroit un 18 mai, quelques heures seulement après avoir donné un concert avec Soundgarden. Voici donc Audioslave et Be Yourself à Boulevard.

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2: Le tout premier album de Van Halen est sorti un 10 février 1978 et le tout premier single en carrière du groupe est une reprise, You Really Got Me, reprise du classique du groupe The Kinks, sorti en 1964. Le groupe qui prévoyait même pas sortir la chanson aussi vite, c'est leur producteur qui avait entendu dire qu'un groupe rival de Los Angeles qui s'apprêtait à enregistrer leur propre version de You Really Got Me finait par le dire. Pour leur couper l'herbe sous le pied, le producteur qui a forcé Van Halen à entrer en studio immédiatement pour enregistrer leur version en une seule fin de semaine pour la sortir sur les radios en premier. Le leader et auteur de la chanson originale chez The Kinks a raconté qu'il a d'abord détesté la version de Van Halen parce que c'était trop lourd avant de réaliser que le succès monstre de la reprise lui apportait d'immenses redevances en droit d'auteur, ce qui l'a grandement aidé à faire la paix avec le groupe. Quand l'argent rentre, on dirait qu'on est moins critique. Van Halen, You Really Got Me à Boulevard 102.1.

0: Three Days Grace avec Kill Me Fast sur leur dernier album Alienation. Avant ça, on a eu du bon vieux Avenged Sevenfold avec Seize the Day. C'est le temps de s'arrêter un tout petit peu. Check bien ça, le bloc au retour de la pause du Cage the Elephant avec Ready to Let Go de Black Crowes, aussi leur reprise de Hard to Handle, ainsi qu'une de mes préférées de Bush, Machine Head. Ça s'en vient.
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3: Ben, c'est ça, c'est pas de ça qu'on parle, puis c'est parce que...
2: C'est bon, Marceau, t'as réussi à me faire fâcher lundi matin, ben, j'étais de bonne humeur.
3: Hey, Denis, on se pose la question en soleil, qu'est-ce qui freine la télémédecine publique au Québec?
2: Hey, pensez à cette phrase-là deux minutes. La télémédecine n'est pas dans les cartons de Santé Québec. Calisse, fait, moi, tout ce monde-là dehors.
3: Autre sujet, c'est Martineau qui nous amène ça ce matin. Parce que la bière est bleue, parce que ça s'appelle cela, on dit, ben là, vous vous adressez aux enfants, donc on vous donne une amende.
2: La régie des alcools, si vous avez rien d'autre à faire que de courir après le Saint-Boc parce qu'une bière est bleue, calisse, fait, moi, tout ça dehors. Ils ont plus rien à faire de leur journée. Organisme complètement inutile. Regarde, on va faire du ménage. C'est le printemps, on fait du ménage. On sort de la vidange. Ouais.
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tourne Garage. C'est là que je m'en vais piger dans le catalogue à Dan Caron. D'habitude, le Garage à Dan, c'est les vendredis à compter de 18h. Mais là, au long week-end de 3 jours, édition spéciale demain, Dan va être en studio à compter de 16h. Pour ce qui est de la tourne Garage, bonne vieille tourne de Kansas, qui est sur leur 5e album studio, qui est sorti un 11 octobre en 1977. Le guitariste Kerry Livgren, qui avait absolument pas l'intention d'écrire un succès pour le groupe, il faisait juste un petit exercice technique de finger picking qu'il pratiquait chez eux pour délier ses doigts. Et là, sa femme, en entendant jouer la mélodie en boucle, il a dit « C'est magnifique, tu dois absolument écrire des paroles là-dessus et la présenter au groupe. » Et quand il a joué pour la première fois à ses collègues à la fin des sessions d'enregistrement, le groupe qui a figé était habitué à faire du gros rock progressif complexe avec des synthétiseurs, comme par exemple avec Carry On Wayward Son. Ils ont longuement hésité à mettre une balade entièrement acoustique avec juste 2 guitares et 1 violon sur l'album. Ils craignaient décevoir leurs fans et c'est finalement leur plus grand succès en carrière, top 6 du Billboard pour Dust in the Wind qu'on écoute à l'instant, Boulevard.

Collective Soul avec Gel. Il m'en reste une petite dernière dans les Colosses du Rock. On va se reparler nous autres demain à compter de 10h pour un autre Boulevard du Rock, édition spéciale pour le long week-end de 3 jours. Plein de bonnes reprises encore. Panic at the Disco qui font Bohemian Rhapsody. J'ai vu un My Chemical Romance avec Under Pressure ou encore Avril Lavigne, reprise de Joan Jett pour Bad Reputation et plus encore. Mais là, une petite dernière avec le groupe sud-africain Cedar qui font une reprise de George Michael, Careless Whisper, groupe qui avait enregistré cette toune-là un peu comme une blague pour offrir un cadeau ironique à leurs fans pour la Saint-Valentin en 2009. Les radios rock américaines et canadiennes qui ont tellement capoté sa version qu'ils l'ont mise en rotation lourde sans même demander la permission, dis-je, ça avait forcé le groupe à tourner un clip officiel en vitesse. Careless Whisper.

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